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1: Lorsque la météo est pas de notre bord, que c'est gris, un peu plus froid, ben le cinéma là, c'est un bon moment pour aller voir le film qu'on veut voir depuis longtemps. C'est bon pour la business. Preuve avec les recettes intéressantes qui sont proposées pour le dernier week-end. Et en parlant de film, celle-là, elle est tirée de la bande originale du film.

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1: Même si les critiques sont correctes, sans plus qu'on dit que c'est un film très, très, très verbeux, ben le dernier film de Christopher Nolan, L'Odyssée, qui nous parle vraiment de l'Odyssée, le Domère, la grande histoire, ben c'est ça qui est en tête du box-office nord-américain avec 124 millions de dollars US accumulés. Le film Moana 2, qui est en deuxième place avec The Rock, Mignon et Monstre, qui sont en troisième position. Histoire de jouets 5 que j'ai tellement aimé, qui est en quatrième place. Et Evil Dead Burn, ça, bien sûr, quand il y a un film d'horreur à l'affiche, c'est sûr qu'il se retrouve dans le top 5, au moins pour le box-office nord-américain. Alors, peut-être que ça va vous inspirer pour vos sorties cinéma à venir pour les prochaines heures ou encore les prochains jours. Someday Sugar Ray, ça s'en vient avec le meilleur de la musique à haut.
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1: C'est maintenant la fin pour le Festival d'été de Québec et ça va donner la chance à d'autres festivals qui ont lieu un peu partout au Québec. Ben, cette année, on a fait le bilan des 5 concerts qui ont été préférés par le public. Et Patrick Watson s'y retrouve, show qui a eu lieu le 14 juillet en carte blanche. On a Muse, ça c'était en fin de semaine, il y en a tellement, j'ai plein d'amis qui sont allés. 17 juillet aussi sur les plaines. On y retrouve Soldia. Je pense qu'il en parle encore. Je pense qu'à tous les jours, il en parle sur sa page Facebook. Lui, c'était le 13. Et Gwen Stefani, le 16 juillet dernier, et Michael Bublé, le 12 juillet. Alors, ça fait pas mal partie, je pense, de ceux et celles qui ont le plus attiré l'attention aussi. Yellow Card, ça s'en vient avec le meilleur de la musique à haut.
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2: Bon lundi, ici Louis-Philippe Arnoirel. Santé Québec-Montérégie-Est a touché une somme de 650 000 $ de Québec destinée à deux organismes de Longueuil. Cette annonce doit permettre l'implantation du programme de réaffiliation en itinérance santé mentale et dépendance sur le territoire. Prisme D offre un accès à un milieu de vie structuré ainsi qu'à des services adaptés pour assurer des soins médicaux, des soins infirmiers et des services psychosociaux à une population en situation de vulnérabilité, contribuant à une transition vers un logement stable et un cheminement de rétablissement. Et dans la vallée du Richelieu, la municipalité de Saint-Basile-le-Grand doit procéder à la correction de trottoirs de béton sur la rue principale du côté Père, entre la montée Robert et la rue Préfontaine. La voie du côté de l'hôtel de ville et le trottoir adjacent sont complètement inaccessibles jusqu'à mercredi. Un détour est prévu par la rue Lapointe. L'échéancier pourrait être revu en fonction des conditions météo ou l'avancement des travaux. C'est ce qui complète vos actualités Arsenal Média. Passez une bonne journée sur nos ondes.

vous dire à quel point cette odeur de feu de forêt vient nous atteindre un peu partout au Québec. J'étais sur le sommet du mont Jacques-Cartier, un des plus hauts points au Québec, en fin de semaine, dans le parc de la Gaspésie. Et à un moment donné, ça a senti la fumée. Intense. Mais vous savez que ça peut traverser l'Atlantique pour se rendre jusqu'en Europe. Détail dans quelques minutes. Mais juste avant, Don't Look Back in Anger, le meilleur de la musique à eau avec Oasis.

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1: Les vastes panaches de fumée qui ont été provoquées par les incendies de forêt au Canada détériorent la qualité de l'air dans les grandes régions de l'Amérique. Il y a plusieurs secteurs qui ont été touchés par les feux canadiens. Chicago, Détroit, Washington, New York, qui occupait d'ailleurs les quatre premières places du palmarès des villes du monde avec la pire qualité de l'air il y a quelques jours de ça. Et ça a un lien directement avec ces feux de forêt, tristement un peu trop nombreux. En Amérique et au Canada particulièrement. Mais là, les prévisions indiquent que la fumée se déplace vers l'est à travers l'Atlantique Nord pour potentiellement arriver en direction de l'Europe. De dire que ça va être majeur puis qu'on va voir les lampadaires allumés en plein cœur de Paris, on n'est pas là, mais l'agence Copernicus qui travaille là-dessus dit que ça a même touché le territoire du Nord-Ouest et ça a atteint l'océan Arctique. Alors, ouais, ça voyage pas mal plus qu'on pense. Manson Boone, Beautiful Things, ça s'en vient pour le meilleur de la musique.
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Le meilleur de la musique avec Mike Demero qu'on vient de vous offrir, lui qui fait escale à Gatineau dans le cadre du Festival de Montgolfière de Gatineau bientôt, et aussi la semaine prochaine dans le cadre des grandes fêtes TELUS à Rimouski. Vous écoutez le meilleur de la musique partout au Québec. Salutations à ceux et celles qui sont sur la route. Voici Vincent Vallière.

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1: 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Depuis hier et jusqu'au 25 juillet, on est en plein cœur de la Semaine nationale de la prévention de la noyade. Et à la ville de Saint-Hyacinthe, on prend ça au sérieux. Il y aura plusieurs activités qui vont être proposées dans nos différentes piscines, avec entre autres initiation aux techniques de sauvetage, il y a perfectionnement des techniques de natation et même cours d'aquaform avec l'activité spéciale aussi, il ne faut pas oublier ça, le 24 juillet. Peut-être que vous verrez un personnage connu. Tiens, je dis ça, je dis rien. Les détails sur la page Facebook de la ville de Saint-Hyacinthe. 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
6: Bon lundi, ici Louis-Philippe Arnoirel. Santé Québec Montérégie-Est a touché une somme de 650 000 $ de Québec destinée à deux organismes de Longueuil. Cette annonce doit permettre l'implantation du programme de réaffiliation en itinérance santé mentale et dépendance sur le territoire. Prisme D offre un accès à un milieu de vie structuré ainsi qu'à des services adaptés pour assurer des soins médicaux, des soins infirmiers et des services psychosociaux à une population en situation de vulnérabilité, contribuant à une transition vers un logement stable et un cheminement de rétablissement. Et dans la vallée du Richelieu, la municipalité de Saint-Basile-le-Grand doit procéder à la correction de trottoirs de béton sur la rue principale du côté Père, entre la montée Robert et la rue Préfontaine. La voie du côté de l'hôtel de ville et le trottoir adjacent sont complètement inaccessibles jusqu'à mercredi. Un détour est prévu par la rue Lapointe. L'échéancier pourrait être revu en fonction des conditions météo ou l'avancement des travaux. C'est ce qui complète vos actualités Arsenal Média. Passez une bonne journée sur nos ondes.
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1: Vous n'êtes pas encore en vacances, mais ça s'en vient. Ben, sachez que peu importe où vous êtes, au total, c'est 12 stations de radio haut au Québec. Donc, il n'y a pas de raison de pas être là. Bien branché pour le meilleur de la musique. Je vous salue. Mon nom est Stéphanie Gagné. Je vous accompagne jusqu'à midi. Bring Me to Life, Evanescence, à l'instant. Oh!

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1: Il y a beaucoup de compétition dans le monde de la voiture, qu'on essaie de faire beaucoup de produits dérivés, puis de sortir un peu de la boîte pour pouvoir attirer l'attention. C'est ce que Tesla et encore Volkswagen a fait dernièrement. Je vous parle de leur bon coup dans quelques minutes.

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1: Les bons coups de publicité, de marketing. Disons qu'il y a certains produits qui poussent très, très fort. Dans le monde automobile, on essaie de se démarquer. Et là, il y a Tesla qui a fait un bon coup, qui a décidé de fidéliser son public très, très jeune. Lance son premier vélo. Un vélo pour enfants, qui est une draisienne, là. Le fameux vélo, pas de pédale, avec roue en avant, en arrière, puis qu'on avance avec nos pieds. 2 à 5 ans, c'est 225 $ que c'est vendu. Mais ça fidélise quand même les jeunes tôt. Et Volkswagen, maintenant, a installé une vraie caméra de recul sur son vélo électrique. Tu sais, vous attendez à un feu de circulation, vous voulez voir à quelle distance la voiture est. Tu sais, pouf, le petit piton. Ah, juste, c'est bon. J'aime ça. Parfait. Hey, on est capable de tout faire quand on veut attirer l'attention. Eminem, Love the Way You Lie et Rihanna dans quelques minutes à peine. À haut.
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J'aime ta grand-mère, les Trois Accords, qui ont leur festival début août, festival de la poutine de Drummondville, parce qu'ils ont voulu comme mettre leur poing sur la table puis de dire non, non, ça vient de chez nous, la poutine. C'est un bon coup, fallait y penser. Vous êtes partout au Québec, bien branchés à haut pour le meilleur de la musique. On vous souhaite un bon lundi et une bonne semaine.

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1: Il pensait peut-être que, parce que ça allait se passer la fin de semaine, qu'on allait passer ça sous silence, mais non! Hier, c'était la fête de Richard Z. Sirouane, notre sympathique animateur des Grands Bazous aux côtés de Sylvain Caron. Alors, gênez-vous pas à aller le bombarder de messages de bonne fête sur ses réseaux sociaux. Il est très actif et toujours bien branché. Puis, ben, c'est malgré tout lui qui va vous gâter avec, entre autres, dans la prochaine heure, Pearl Jam du vieux corbeau à venir. On a aussi cette grosse toune des Rolling Stones qui s'en vient. Hey, à demain!

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7: Bonjour, ici Boris Chassaigne. L'inflation est repassée sous la barre des 3% en juin au pays, alors que les automobilistes ont dépensé moins pour faire le plein d'essence. Au Québec, l'inflation s'est établie à 3,2% en juin, en baisse par rapport à 3,6% en mai. Le début des vacances de la construction a été marqué par plusieurs accidents mortels sur les routes du Québec, dont deux sont survenus hier à Montréal et à Sherbrooke. Près de 200 incendies de forêt font rage dans le nord de l'Ontario, dont 57 seraient incontrôlables. D'autres municipalités du nord de l'Ontario se préparent d'ailleurs à de nouvelles évacuations. Et le président américain Donald Trump ne renonce pas à sa menace d'imposer des droits de douane au Canada en raison de la fumée des feux de forêt. Il a déclaré que le Canada devrait peut-être verser des dommages et intérêts, faute de quoi les États-Unis imposeraient ces droits de douane. C'était vos manchettes.
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2: Oh. Ah ben salut tout le monde, vous êtes en compagnie de Richard Z. Sirois et de mon fidèle producteur au contenu, Sylvain Caron.
3: Ça fait plaisir. Hey, j'aime ça, tu m'as bien nommé le titre exact. Je tombe en vacances à compter de demain.
2: Oui.
3: Et salutations aux gens qui sont en vacances, entre autres avec les vacances de construction.
2: Vacances officielles, beaucoup de personnes, beaucoup de gens sur les routes. Soyez prudents, bien
3: beaucoup
2: sûr.
3: Beaucoup de présence policière aussi.
2: Oui, évidemment. Et à partir de demain, c'est Michael Gagnon qui...
3: Oui, exact. Sera...
2: Hey, ça va être bon, chaud.
3: Je peux fermer ton micro aussi.
2: On commence cette émission tout de suite avec l'un des grands groupes de l'histoire du rock, les Rolling Stones, avec Sympathy for the Devil, le meilleur de la musique.

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1: Le hit marquant aujourd'hui appartient à la formation Pearl Jam, façon de souligner l'anniversaire d'un des membres fondateurs du groupe qui s'appelle Stone Gossard. Il est né le 20 juillet 1966 à Seattle. Il a été dans des groupes qui s'appellent Green River, Mother Love Bone, Temple of the Dog.
2: Un petit peu moins connu, disons.
1: Oui, un peu moins connu. Ils fondent Pearl Jam et Eddie Vedder va se joindre un petit peu après. Oui. Ils vont trouver un chanteur pour
2: Topinouche de mon choix.
1: Oui, un très, très bon choix. On va écouter Pearl Jam tout de suite avec Evan Flo. Le va se joindre un petit peu après. Oui. Ils vont trouver un chanteur pour
2: Topinouche de mon choix.
1: Oui, un très, très bon choix. On va écouter Pearl Jam tout de suite avec Evan Flo. Le

0: Ben ici, c'est toujours le meilleur de la musique sur le réseau Arsenal Média, le plus grand radiodiffuseur au Québec avec plein de nouvelles stations qui s'ajoutent. On peut être fier de ça.
1: Oui, ben écoute, on s'approche des 30 avec oui. Une nouvelle station ajoutée, entre autres BPM Sport, la radio de Québec aussi qui a été ajoutée de cela quelques jours à peine.
0: 29 stations maintenant.
1: Voilà, officiellement, oui.
0: Font partie du réseau Arsenal Média. Nous, on a un quart d'heure non-stop devant, avec entre autres Queen et David Bowie. Ça va commencer avec Def Leppard, Animal et... C'est l'une des histoires les plus incroyables de l'histoire du rock. Le batteur qui perd un bras, on lui fabrique une batterie spéciale. Il s'appelle Rick Allen et depuis ce temps-là, toujours...
1: Il continue sa carrière avec Def.
0: Sans problème. Yes. Voici dans un instant Def Leppard au meilleur de la musique.
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0: avait Good Charlotte avec I Just Wanna Live au meilleur de la musique. Sylvain Caron, il y a les Blue Jays sont un petit peu en difficulté.
1: Écoute, ça va pas nécessairement bien depuis quelques temps, mais là, on va tenter de profiter de l'après-match des étoiles pour renouer avec plus de victoires parce qu'on joue en dessous de 500. On ne fait pas le portrait des séries à date, mais pas du tout. Alors que pour ce soir, on reçoit la visite pour cette journée du 20 à les Rays de Tampa Bay. C'est le début d'une nouvelle série au Rogers Center. Et je sais qu'il y a des gens de peu partout à travers la province qui s'y retrouvent parce que ça fait partie des dates qui sont souvent sélectionnées pour
0: les voyages organisés.
1: Voilà, ouais, les voyages organisés, ainsi de suite. Donc, profitez-en si vous allez voir les Blue Jays prochainement.
0: On continue ce show avec Plume et la pièce Jonquière au meilleur de la musique.
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2: Ah ben, c'était les colocs avec Passe-moi la poque pour conclure ce show radio. Merci Sylvain Caron, en vacances demain.
3: Oui, pour donc on se retrouve dans une quinzaine. Mon Richard, tu vas t'ennuyer, je le sais. Bon, le show sera toujours aussi bon parce que Richard est là.
2: Hey, si tu t'ennuies de ma voix, là, ma belle voix angélique, je vais t'appeler à 4h du matin et je vais te dire « Le meilleur de la musique!
3: » OK. Tu peux-tu attendre à 8h?
2: Je vais te laisser. Hey, bonne vacances.
3: Dis-moi pas que tu te lèves à 4h, c'est même pas vrai à part de ça.
2: Ah, c'est vrai, je me lève jamais à 4h. Hey, à demain tout le monde. Salut!
4: Bye!

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2: Vous souhaitez faire une activité artistique gratuite à Saint-Hyacinthe? Rendez-vous au Centre culturel Humania Assurance pour visiter l'exposition Maureen Willem. Découvrez la richesse de la flore sauvage québécoise à travers une exposition originale et unique, mettant en valeur les plantes souvent qualifiées de mauvaises herbes. Laissez-vous envoûter par la magie de ce bleu profond, une sortie gratuite et lumineuse à ne pas manquer. Cette semaine, c'est la Semaine nationale de la prévention de la noyade. La thématique est « À être bien préparé, c'est la base de la sécurité ». D'ailleurs, plusieurs activités sont organisées dans les piscines extérieures de Saint-Hyacinthe, notamment des ateliers de sauvetage sportif, différents défis, des courses de pédalo, en plus de la deuxième édition du Noël du baigneur le 24 juillet. Plus de détails sur le site Internet de la ville de Saint-Hyacinthe.
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9: Bonjour, ici Boris Chassaigne. L'inflation est repassée sous la barre des 3% en juin au pays, alors que les automobilistes ont dépensé moins pour faire le plein d'essence. Au Québec, l'inflation s'est établie à 3,2% en juin, en baisse par rapport à 3,6% en mai. Le début des vacances de la construction a été marqué par plusieurs accidents mortels sur les routes du Québec, dont deux sont survenus hier à Montréal et à Sherbrooke. Près de 200 incendies de forêt font rage dans le nord de l'Ontario, dont 57 seraient incontrôlables. D'autres municipalités du nord de l'Ontario se préparent d'ailleurs à de nouvelles évacuations. Et le président américain Donald Trump ne renonce pas à sa menace d'imposer des droits de douane au Canada en raison de la fumée des feux de forêt. Il a déclaré que le Canada devrait peut-être verser des dommages et intérêts, faute de quoi les États-Unis imposeraient ces droits de douane. C'était vos manchettes.

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3: Hello, hello, bon début de semaine. Olivier Poitras qui vous retrouve dans le meilleur de la musique. Un gros merci d'être branché sur les ondes de haut en ce lundi 20 juillet. Un bon début de vacances des deux semaines de la construction. Ben oui, c'est maintenant. Salutations à tous ceux et celles qui en profitent et qui sont peut-être déjà partis et qui, voilà, profitent de ce beau temps qui s'en vient. Dans les prochaines, la musique de General, ça s'en vient tout de suite, c'est Somber avec Homebreaker à haut.

Vous êtes dans le meilleur de la musique jusqu'à 15h. Un gros merci d'être branché sur les ondes de haut dans les prochaines minutes. Une des chansons les plus populaires de l'été, Tame Impala, Dracula, ça s'en vient tout de suite, la nouveauté de Shaboozy avec Cowgirl. Le meilleur de la musique, c'est ici, à haut.

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1: 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Dans les prochaines, la musique de Tame Impala, Dracula, ça s'en vient. Restez là.
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Yeah. Bon, on poursuit ça jusqu'à 15h dans le meilleur de la musique. Lenny Kravitz laisse place à Charlotte Cardin et Comfetti. Bon lundi! Et à tous.

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1: Est-ce qu'il y en a parmi vous hier après-midi qui étaient rivés devant leur téléviseur pour regarder la finale de la Coupe du Monde entre l'Espagne et l'Argentine? Mais vous avez une affaire, ça a été une clinique de soccer pour l'Espagne. L'Argentine, aucun tir au but, 12 pour l'Espagne, qui se sont même fait refuser 2 buts. Victoire d'un 0, victoire méritée pour l'Espagne lors de cette Coupe du Monde 2026, la deuxième de leur histoire seulement. Dans les prochaines, il y aura la musique de Temper City. Ça s'en vient avec Self Aware.
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3: Bonjour, ici Claude Marquis. Voici vos actualités. Québec et Ottawa veulent accélérer l'évaluation des grands projets d'infrastructure. Les deux gouvernements ont conclu une entente de principe pour simplifier le processus et éviter les dédoublements d'évaluation environnementale pour les projets de compétences québécoises. La ministre québécoise de l'Environnement, Pascale Derry, et le ministre fédéral et lieutenant du Québec, Joël Lightbound, affirment que les normes environnementales seront maintenues. Et l'inflation est repassée sous la barre des 3 % en juin au pays, alors que les automobilistes ont dépensé moins pour faire le plein d'essence. À l'échelle nationale, l'inflation a ralenti pour s'établir à 2,8 % en juin. Au Québec, elle s'est établie à 3,2 % le mois dernier, en baisse par rapport à mai. Les prix de l'essence se sont accrus à un rythme plus lent d'une année à l'autre en juin, ce qui a contribué au ralentissement de l'inflation. C'est ce qui complète vos informations, Arsenal Média.

veux prendre le temps de saluer tous ceux et celles qui sont en vacances. Et je veux surtout vous dire prudence sur les routes du Québec en ces deux semaines de la construction. Mais le mot d'ordre, profitez-en, oui. Profitez de vos vacances. Dans les prochaines, Tavlo et Stromae, tout de suite, c'est Kane Brown à Haut.

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1: Oh! J'ai envie de poser une question à vous. Je vais vous poser une question et de savoir si vous êtes déjà, bon, partant des amateurs de golf, et si oui, selon vous, quel est le plus bel endroit pour jouer au golf au Québec? Je me suis mis au golf déjà il y a quelques années, mais là, je joue pas mal plus régulièrement. Et je vais vous dire, je suis à la recherche d'un nouveau terrain que je connais peut-être pas, et je fais appel à vos services pour me dire où aller golfer. Hein, s'il faut que je parte une fin de semaine quelque part, que j'aille jouer au golf, seulement savoir quel est le plus bel endroit au Québec, selon vous, pour aller jouer une game de golf. J'attends vos réponses. Dans les prochaines, la musique de Killers, ça s'en vient avec Mr. Brightside. Au retour, c'est Alex Warren avec Fever Dream.
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0: Cette saison, les amateurs de hockey auront droit à deux matchs de plus. On passe de 82 à 84 matchs pour le Canadien. Est-ce que Cole Caulfield va repartir la machine? Voici Bob Bissonnette à haut.
1: Tous les joueurs

0: parti. Ah ben, restez là dans les prochaines minutes. On poursuit ça, le trafic à compter de 15h et à 18h. Manquez pas les hits avec Chuck. Nous, on se retrouve demain 13h. Je vous souhaite une bonne fin de journée sur nos zones.
1: Salut!

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5: Bonjour, ici Claude Marquis, voici vos actualités. Québec et Ottawa veulent accélérer l'évaluation des grands projets d'infrastructure. Les deux gouvernements ont conclu une entente de principe pour simplifier le processus et éviter les dédoublements d'évaluation environnementale pour les projets de compétences québécoises. La ministre québécoise de l'Environnement, Pascale Derry, et le ministre fédéral et lieutenant du Québec, Joël Lightbound, affirment que les normes environnementales seront maintenues. Et l'inflation est repassée sous la barre des 3 % en juin au pays, alors que les automobilistes ont dépensé moins pour faire le plein d'essence. À l'échelle nationale, l'inflation a ralenti pour s'établir à 2,8 % en juin. Au Québec, elle s'est établie à 3,2 % le mois dernier, en baisse par rapport à mai. Les prix de l'essence se sont accrus à un rythme plus lent d'une année à l'autre en juin, ce qui a contribué au ralentissement de l'inflation. C'est ce qui complète vos informations, Arsenal Média.

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pense pour plusieurs, ça va être ça, l'état d'esprit du trafic. Oui, on est une gang à travailler quand même. Là. Il y en a des guerriers là, qui travaillent quand même pendant ces semaines-là de vacances pour plusieurs, mais je l'ai senti en fin de semaine avec le meilleur de la musique week-end. Je le sens aussi depuis le début de la journée. Bon, on est en mode vacances. Puis tant mieux. Moi, je suis partant pour ça. On y va. Même si on n'est pas en vacances, on l'est quand même un peu dans notre tête. Ça prend de la bonne musique pour fêter ça. The Kids, Aaron, Alright. Offspring, ça s'en vient dans les prochaines minutes. Et il y a Creed aussi. Hey, Creed, là, je pense que s'ils sont bouclés dans un festival au Québec, ça va pogner. Il se passe de quoi avec Creed dans les dernières années? Leur dernier passage au Québec, c'était le 25 novembre 2024 pour leur tournée Are You Ready? Puis à ce moment-là, ça faisait plus de 25 ans que le groupe Creed n'avait pas joué à Montréal. Je sais pas si on jouait ailleurs, j'essaie de fouiller un peu de l'information, mais ça, c'est ça, ça fait longtemps qu'on les a pas vus. 2024, c'est pas si longtemps que ça, mais j'ai l'impression qu'un gros show là, dans un festival qui part là, à l'extérieur, ça marcherait pas à peu près. On les écoute, My Sacrifice, Creed sur la merde.

Gabriel Fredette est parmi les plus gros noms de la relève musicale. En ce moment, il s'en vient avec Le Bon Choix dans le trafic. Et on a juste avant la toute dernière de Talk, c'est Time Machine. Merci de nous avoir choisi pour ton retour à la maison dans le trafic sur le meilleur de la musique à haut.

feux de forêt vont avoir un impact sur le Québec. Ça pourrait se faire sentir très rapidement dans la province. C'est 936 incendies qui sont recensés à travers le pays, selon le plus récent bilan du ministre des Ressources naturelles du Canada. Du lot, 226 font l'objet d'une intervention

0: maximale. 103 ne sont pas maîtrisés. 38 sont contenus. 85 sont maîtrisés. Le plus 125 nécessite un niveau d'intervention modulé. Les pompiers ont également à l'œil 585 feux de forêt considérés comme sous observation. Au Québec, c'est 144 qui sont actifs. Aucun qui sont hors de contrôle. C'est la bonne nouvelle. 4 contenus, 13 maîtrisés. L'Ontario et la Saskatchewan sont fortement touchés par les feux de forêt. Donc, on va surveiller la situation parce que le Québec pourrait être sous la fumée dès jeudi. Donc, dans une couple de jours, là, on pourrait peut-être voir un ciel affecté par cette fumée dense qui, selon les prévisions, devrait arriver sur le Québec jeudi. Et on pourrait même y goûter encore plus vendredi et samedi. Une situation à surveiller, ça n'a rien de paniquer, mais quand même, c'est le genre de choses qui se déroule en cette semaine de vacances pour plusieurs. Je sais pas si ça va finir par avoir un impact sur des plans de vacances, mais je pense pas. Je croise les doigts, je touche du bois, et on a de la bonne musique qui s'en vient en plus. Hey, ça, c'est une bonne nouvelle. On a dans les prochaines minutes No Rain, Blind Melon qui s'en vient sur le meilleur de la musique à haut.
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13: Pour la fin d'après-midi à Saint-Hyacinthe, on a un maximum de 27, humidex pourrait atteindre de 30 avec alternance soleil-nuage et en soirée 17 avec quelques nuages, généralement nuageux. Ça va mettre la table pour la journée de demain mardi avec une journée généralement nuageuse, 60% de probabilité d'averse en après-midi avec un maximum à 26, humidex à 32. Malheureusement, de la pluie pour mercredi, c'est encore le temps de changer, maximum de 21 et retour du soleil assurément jeudi avec un maximum de 25 degrés. Qui est prévu à Saint-Hyacinthe.
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silence et on jase de toi à 500 000 dans les prochaines minutes. On a aussi Chasing Sunset. Quelle belle activité d'été, ça, et de vacances. Poursuivre des couchers de soleil. Blue Ridge Band s'en vient dans les prochaines minutes. Et juste avant, Yellow Card, Good Charlotte, Bedroom Posters. C'est la meilleure musique.

qu'on a, comme si c'était pas assez, on a rajouté Post Malone pour un show de clôture. Et là, je me suis dit, oh, attends un peu, là, c'est un événement qui est suivi. Je sais pas, hier, la cote d'écoute, c'était quoi, mais en 2022, la finale avait attiré 1,5 milliard de téléspectateurs partout dans le monde. Fait que j'imagine que ça va être la même chose cette année ou encore plus. Je me disais, belle occasion de présenter une nouvelle chanson. J'étais sûr et certain que Post Malone allait nous dévoiler une nouvelle tonne. On sait qu'il y a de la nouvelle musique qui devrait sortir en 2026, puis ça arrive pas. Là, je me suis dit, ah, c'est peut-être là. Mais finalement, non, mais c'était quand même vraiment très, très bon hein, avec ses gros hits comme Sunflower. Ça, c'est hyper connu comme chanson. Ça a été une bonne performance. Il y a une chose à noter. Aucune tune de cette liste était country. Il y a juste son look qui l'était. Fait que la nouvelle musique, elle, est-ce qu'elle va être country? Est-ce qu'il retourne plus vers le pop et le rap? Ben, hâte de voir. Ce qui est sûr pour l'instant, il s'en vient avec Chemical sur le meilleur de la musique à haut.

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0: Bon lundi, bon retour à la maison. Dans le trafic, mon nom est Chuck. On est ensemble jusqu'à 18h. Et par la suite, les hits comme à l'habitude. On change pas de formule gagnante. On a le Festival d'été de Québec qui s'est déroulé jusqu'à hier. Encore une fois, beaucoup de grosses soirées musicales. Je sais pas si t'as eu un coup de cœur si jamais t'es allé voir dans les shows proposés dans les 10 derniers jours. Moi, pour ma part, je pense que je vieillis, mais The Lumineers a été pas mal mon show préféré dans ceux que je suis allé voir. Ça, j'aurais aimé ça aller voir Limp Bizkit, mais c'était pas possible pour moi. Il y a plein d'autres shows que j'ai bien aimé, mais ouais, The Lumineers, je pense que ce serait mon coup de cœur. Je sais pas toi, tu peux m'écrire là-dessus, ça me fait plaisir de te lire. Et bien sûr que ça brasse dans la région, il y en a de l'action, et j'y reviendrai un peu plus tard dans le trafic avec un immense plaisir. Parce que l'été, c'est fait pour jouer. En plus, quand il y a des vacances comme ça pour plusieurs, aussi bien en profiter. On va faire le tour de ce qui se passe dans la région un peu plus tard. On aura un petit bulletin de sport. Aussi, on aura dans les prochaines minutes la grosse musique Better Than Ezra Good. Ça s'en vient dans les prochaines minutes. 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
2: Ici Michel Scarpino, voici le bilan de l'actualité. Tout d'abord, l'inflation est passée sous la barre des 3% en juin au pays, alors que les automobilistes ont dépensé moins pour faire le plein d'essence. À l'échelle nationale, l'inflation a ralenti pour s'établir à 2,8% en juin, comparativement à 3,2% en mai. Au Québec, elle s'est établie à 3,2% en juin, en baisse par rapport à 3,6% au mois de mai. Des feux de forêt forcent des évacuations majeures dans le nord de l'Ontario. Le premier ministre Doug Ford affirme qu'environ 1800 personnes ont fui leur localité, alors que 13 communautés ont été évacuées ou sont en cours d'évacuation. La Première Nation de White Lake Water rapporte d'importants dommages une semaine après la destruction de la Première Nation de Namaigoussi-Sagagoun par un incendie qui s'est propagé rapidement. La Première Nation de Niskatanga prévoit un autre vol d'évacuation vers Toronto, puisque les chambres d'hôtel sont limitées à Thunder. Québec et Ottawa s'entendent pour simplifier le processus d'évaluation environnementale des grands projets d'infrastructure et d'exploitation des ressources. Les citoyens et les groupes qui veulent se prononcer sur le sujet ont 21 jours pour le faire. Dans une annonce conjointe faite aujourd'hui, la ministre de l'Environnement du Québec, Pascal Derry, et le ministre fédéral et lieutenant du Québec, Joël Lightbound, ont annoncé avoir conclu une entente de principe pour accélérer le processus d'évaluation de grands projets, comme le développement de mines, la construction d'un port ou d'un oléoduc, par exemple. Et puis le Saguenay souligne les 30 ans d'une inondation marquante. Les pluies torrentielles de juillet 1996 ont forcé 14 000 personnes à quitter leur domicile, détruit des centaines de maisons et coûté la vie à 10 personnes. La Croix-Rouge canadienne indique que 18 000 personnes ont reçu de l'aide après la catastrophe, dont le coût économique a été estimé à près d'un milliard de dollars. C'était vos actualités Arsenal Média. On vous souhaite une bonne fin de journée à notre antenne.
3: Ça a été tout un événement hier, la finale de la Coupe du Monde de la FIFA 2026 avec cette victoire épique de l'Espagne qui bat Messi et l'Argentine à la Coupe du Monde. Ils sont arrivés aujourd'hui triomphants en Espagne et toute l'après-midi, ça a été le gros party là-bas. Disons qu'ils ont des raisons de fêter. Et les Espagnols, qui d'habitude est un peuple festif en général, imaginez après avoir gagné une Coupe du Monde. Et il y a quelqu'un que je connais, un de mes amis, qui lui arrivait en Espagne aujourd'hui aussi. Je sais pas si ça retardait des vols ou quelque chose comme ça, mais disons que ça doit brasser pas mal en Espagne. On l'espère, là, juste pour les bonnes raisons. Jusqu'à maintenant, il y a le Canadien aussi qui a confirmé l'embauche de Derek Lalonde. Ça a été confirmé par le Canadien de Montréal. Il est au poste d'entraîneur associé. C'est maintenant confirmé. L'arrivée de Lalonde avait d'abord été rapportée au début du mois en tant que rumeur. Et là, maintenant, ben on est en mesure de le confirmer. Lui qui a fait ses débuts derrière le banc de la Ligue nationale de hockey en tant qu'entraîneur adjoint avec le Lightning de Tampa Bay en 2018. Maintenant, en poste jusqu'en 2022 et dans l'équipe à remporter la Coupe Stanley de 2020 et 2021. Il y a eu beaucoup de succès de ce côté-là, du côté de Tampa Bay. A ensuite occupé les fonctions d'entraîneur-chef des Red Wings de Détroit de 2022 à 2024 avant de se joindre aux Maple Leafs de Toronto à titre d'entraîneur adjoint pour la saison 2025-2026.

Bon lundi, pas un lundi comme les autres dans le trafic. Mon nom est Chuck, c'est un immense plaisir d'être là. Et on peut associer mon nom aux vacances, souvent au week-end, aux soirées. Je fais quand il y a du fun, quand il y a du party, là, ça me fait plaisir d'être là avec la grosse musique, celle de haut en plus. Qu'est-ce que vous faites? Êtes-vous en vacances? Est-ce que plutôt vous êtes de ceux qui travaillent avec ben de la job pour remplacer ceux qui sont en vacances? Ça se pourrait aussi. On a dans les prochaines minutes la nouveauté de Mumford & Sons avec Chris Stapleton. Here, c'est tellement bon, ça s'en vient dans les prochaines minutes. Tout de suite après, Good the Better, Dan Ezra. Bon retour à la maison, merci d'être là.

l'avait dit que c'était bon. Chris Stapleton, Mumford & Sons, Here, qu'on vient d'entendre. Et tout le temps de fêter quand c'est les vacances comme ça, on peut danser un peu, cambrer les hanches chez les Respectables sur le meilleur de la musique.

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1: Au box-office nord-américain, il y en a une couple qui sont allés au cinéma aller voir le nouveau film de Christopher Nolan, L'Odyssée, qui s'est hissé au numéro 1 du box-office nord-américain. Il est en tête avec aux alentours de 125 millions de dollars en recettes, selon les estimations publiées hier. C'est une fresque de près de 3 heures adaptée du poème d'Homer, vieux de 3000 ans, avec des prises à couper le souffle, tournée en Grèce, au Maroc, en Italie, parfois même en pleine mer, avec des caméras IMAX. Un résultat vraiment convaincant. Budget estimé 250 millions. Et ça a l'air que ça paraît. Moi, j'ai des amis qui sont allés. De mon côté, je suis allé voir Martin Garrix à la place. Mais c'est tout un film. Il va falloir que j'aille voir ça. Ce film-là qui semble vraiment être un travail colossal. Le restant du top 10, ben, par la suite, on y retrouve bien sûr les films pour les jeunes, les mignons entre autres, qui sont très populaires en ce moment. Histoire de jouer 5, quatrième place, c'est Evil Dead Burn de Warner Bros. Qui est dans le top 5 également. Donc, des gros films qui sortent malgré l'été, les vacances. On dirait qu'il y en a qui anticipent des fois qu'il fasse un peu moins beau et que les gens vont se déplacer dans les salles de cinéma pendant les vacances. On a dans les prochaines minutes Zombie Youngblood. Ça s'en vient à haut.

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pour la fin d'après-midi à Saint-Hyacinthe, on a un maximum de 27, humidex qui peut atteindre 30 avec alternance soleil-nuage et en soirée 17 avec quelques nuages, généralement nuageux. Ça va mettre la table pour la journée de demain, mardi, avec une journée généralement nuageuse, 60% de probabilité d'averse en après-midi avec un maximum à 26, humidex à 32. Malheureusement, de la pluie pour mercredi, c'est encore le temps de changer, maximum de 21 et retour du soleil assurément jeudi avec un maximum de 25 degrés qui est prévu à Saint-Hyacinthe.

Je veux savoir, c'est quoi tes plans pour les vacances? Tu road trip? Peu importe, vers l'est, vers l'ouest, dans le nord, dans le sud. Je suis curieux de savoir ça, tu peux me l'écrire. Il y a plusieurs personnes qui l'ont fait, mais pas encore personne qui m'a dit qu'il est en direction de la Saskatchewan. Pas que c'est pas beau, pas que c'est pas le fun. C'est juste qu'il y a encore personne qui m'a dit qu'elle s'en allait en road trip en Saskatchewan. Si c'est le cas, ben dites-moi ça pendant qu'on écoute les trois accords sur ma mère, la musique à haut.

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1: On a appris aujourd'hui que le comédien Marc Messier, décédé il y a maintenant 2 semaines, n'aura pas droit à des funérailles nationales. La décision a été prise au terme d'une analyse par le protocole du gouvernement du Québec chargé d'organiser les événements officiels. C'est ce qu'a indiqué le bureau de la première ministre Christine Fréchette. Le même choix avait d'ailleurs été fait après le décès de son ami et collègue, le comédien Michel Côté, en 2023. Sa famille avait plutôt organisé une chapelle ardente au Monument national afin de permettre au public de lui rendre hommage. Le drapeau du Québec avait été aussi mis en berne, comme ce sera le cas pour M. Marc Messier. Pour le moment, la famille du célèbre interprète n'a pas encore communiqué les détails des funérailles qui devraient avoir lieu dans les prochains jours, prochaines semaines, selon les informations. On va surveiller ça, bien sûr. Somber Home Wrecker, ça s'en vient, c'est énorme. Dans les prochaines minutes, sur le meilleur de la musique.
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2: Vous souhaitez faire une activité artistique gratuite à Saint-Hyacinthe? Rendez-vous au Centre culturel Humania Assurance pour visiter l'exposition Maureen Willem. Découvrez la richesse de la flore sauvage québécoise à travers une exposition originale et unique, mettant en valeur les plantes souvent qualifiées de mauvaises herbes. Laissez-vous envoûter par la magie de ce bleu profond. Une sortie gratuite et lumineuse à ne pas manquer. Cette semaine, c'est la Semaine nationale de la prévention de la noyade. La thématique est « Être bien préparé, c'est la base de la sécurité ». D'ailleurs, plusieurs activités sont organisées dans les piscines extérieures de Saint-Hyacinthe, notamment des ateliers de sauvetage sportif, différents défis, des courses de pédalo, en plus de la deuxième édition du Noël du baigneur le 24 juillet. Plus de détails sur le site Internet de la ville de Saint-Hyacinthe.
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1: Merci d'avoir choisi Ohé le Trafic en mode vacances, en mode été, comme ça se peut pas, avec la toune qui punch qui s'en vient dans les prochaines minutes. Reste là, ça vaut vraiment la peine. Les Red Hot Chili Peppers s'en viennent avec Can't Stop. Bon lundi, bon retour à la maison.
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2: Ici Michel Scarpino, voici le bilan de l'actualité. Tout d'abord, l'inflation est passée sous la barre des 3% en juin au pays, alors que les automobilistes ont dépensé moins pour faire le plein d'essence. À l'échelle nationale, l'inflation a ralenti pour s'établir à 2,8% en juin, comparativement à 3,2% en mai. Au Québec, elle s'est établie à 3,2% en juin, en baisse par rapport à 3,6% au mois de mai. Des feux de forêt forcent des évacuations majeures dans le nord de l'Ontario. Le premier ministre Doug Ford affirme qu'environ 1800 personnes ont fui leur localité, alors que 13 communautés ont été évacuées ou sont en cours d'évacuation. La Première Nation de White Lake Water rapporte d'importants dommages une semaine après la destruction de la Première Nation de Namaigoussi-Sagagoun par un incendie qui s'est propagé rapidement. La Première Nation de Niskatanga prévoit un autre vol d'évacuation vers Toronto, puisque les chambres d'hôtel sont limitées à Thunder. Québec et Ottawa s'entendent pour simplifier le processus d'évaluation environnementale des grands projets d'infrastructure et d'exploitation des ressources. Les citoyens et les groupes qui veulent se prononcer sur le sujet ont 21 jours pour le faire. Dans une annonce conjointe faite aujourd'hui, la ministre de l'Environnement du Québec, Pascale Derry, et le ministre fédéral et lieutenant du Québec, Joël Lightbound, ont annoncé avoir conclu une entente de principe pour accélérer le processus d'évaluation de grands projets, comme le développement de mines, la construction d'un port ou d'un oléoduc, par exemple. Et puis le Saguenay souligne les 30 ans d'une inondation marquante. Les pluies torrentielles de juillet 1996 ont forcé 14 000 personnes à quitter leur domicile, détruit des centaines de maisons et coûté la vie à 10 personnes. La Croix-Rouge canadienne indique que 18 000 personnes ont reçu de l'aide après la catastrophe, dont le coût économique a été estimé à près d'un milliard de dollars. C'était vos actualités Arsenal Média. On vous souhaite une bonne fin de journée à notre antenne.
3: L'Espagne qui est rentrée en champion en héros dans leur pays après avoir remporté la Coupe du Monde 2026 hier face à l'Argentine. Les joueurs ont atterri à Madrid avec le trophée qu'ils vont exhiber partout, toute la journée. Et ça doit être encore le cas à l'heure qu'il est, malgré le décalage horaire. D'après moi, ils n'ont pas fini de faire le party. On estime à plus d'un million de personnes les supporters qui se sont déplacés vers Madrid dans les rues pour célébrer cette grosse victoire-là. Hey, ça s'en fait du monde. On a plus qu'un million de personnes qui fêtent au même endroit. Ça prend pas mal de police. On a au moins 2000 policiers sur place qui vont tenter de contrôler la fiesta. Les Canadiens de Montréal ont confirmé aujourd'hui l'embauche de Derek Lalonde au poste d'entraîneur associé. Lalonde qui a fait ses débuts derrière un banc de la Ligue nationale de hockey en tant qu'entraîneur adjoint du Lightning de Tampa Bay en 2018. Et il a connu à Tampa Bay la gloire avec les Coupes Stanley de 2020 et 2021. Il est maintenant entraîneur associé chez le Canadien de Montréal. Et finalement, le Québec est de retour au sommet de la pyramide du football canadien préuniversitaire. Hier soir, Équipe Québec a remporté la finale de la médaille d'or de la Coupe Canada de football des moins de 18 ans en battant le club de la Saskatchewan 23-20 dans tout un match. La formation dirigée par l'entraîneur Gabriel Cousineau a triomphé grâce à un toucher du porteur de ballon Olivier Côté au Princess Auto Stadium de Winnipeg.

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1: On est en mode vacances, en mode c'est lundi, mais pas un lundi comme les autres. Un lundi de juillet, c'est tout le temps plus léger, tout le temps plus le fun. Bon, on est Chuck, on est ensemble jusqu'à 18h. Et par la suite, ce sera les hits. Je vais rester là, on change pas une formule gagnante. J'aime tellement ça que je prends pas de vacances de ce show-là ou presque pas. C'est un rendez-vous à partir de 18h avec les numéro 1 des 30 dernières années. C'est pas les numéro 1 qui vont manquer dans la prochaine heure non plus avec de la grosse musique, dont la toune qui punch qui s'en vient.
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1: Aujourd'hui pour la toune qui punch, c'est une chanson de Red Hot Chili Peppers de l'album By The Way de 2002, huitième album à carrière des Red Hot Chili Peppers. C'est sorti comme troisième single de l'album le 3 février 2003. C'est Can't Stop, la toune qui punch. Que ce soit le punch out ou t'es en vacances, c'est un punch tropical. C'est les Red Hot Chili Peppers sur le meilleur de la musique.
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2: Oh. Si t'es en pleine forêt, dans un chalet, en camping, ben, la prochaine tourne de classe moyenne. Au fond des bois, ça s'en vient dans les prochaines minutes. Ce sera pour toi. Et juste avant, si vous faites des parties de voisins pendant les vacances ou pendant l'été, cette tourne-là de circonstance aussi. C'est les frères à cheval sur le meilleur de la musique. À... Oh, merci d'être là. Bon lundi, bon retour dans le trafic.

0: Le Festival d'été de Québec s'est conclu hier et c'est quelque chose qui revient dans les festivals. Ben souvent, les artistes qui dénoncent, peu importe le festival, là, la zone VIP où les gens sont plus là pour jaser que pour profiter du spectacle. Pendant le Festival d'été de Québec, Limp Bizkit et All American Rejects ont pointé du doigt ces zones de privilège dans les derniers jours. Est-ce que c'est quelque chose qui est vraiment dérangeant? Est-ce que c'est plus dérangeant pour l'artiste qui, lui, voit la dynamique entre les vrais fans qui sont tous entassés comme des sardines et les VIP qui prennent un cocktail en jasant. Je sais pas. En fait, les gens ont payé pour être là, donc ils peuvent bien faire ce qu'ils veulent dans le VIP. Mais le Festival d'été de Québec, eux, a annoncé qu'ils étaient préoccupés par la situation. Ils en ont parlé cette semaine et ils vont rechercher des solutions pour ce genre de situation-là. Donc, les artistes en parlent. Les fans aussi, c'est pas la première fois qu'un artiste en parle sur scène au Québec. Kendrick Lamar et Dave Grohl qui l'avaient fait par le passé de dénoncer ce genre de casse-tête-là pour les organisateurs qui veulent donner une bonne expérience aux VIP dans les festivals et pour les artistes qui eux c'est sûr et certain aiment ça voir des fans qui se déchaînent pour eux. C'était le cas au le Rockfest, une autre catégorie à part là, mais ça arrivait souvent aussi au Rockfest là que les artistes sur scène dénoncent le VIP. Pour y avoir déjà été au Rockfest là justement là, dans la zone un peu plus VIP, disons qu'on se faisait pas traiter avec des mots doux, tout le temps parler Ben. Elle doit être fun avec tout le monde. Alanis Morissette, elle s'en vient dans les prochaines minutes sur le meilleur de la musique.
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9: Pour la fin de l'après-midi à Saint-Hyacinthe, on a un maximum de 27, humidex qui peut atteindre 30 avec alternance soleil, nuages et en soirée 17 avec quelques nuages, généralement nuageux. Ça va mettre la table pour la journée de demain mardi avec une journée généralement nuageuse, 60% de probabilité d'averse en après-midi avec un maximum à 26, humidex à 32. Malheureusement, de la pluie pour mercredi, c'est encore le temps de changer, maximum de 21 et retour du soleil assurément jeudi avec un maximum de 25 degrés. Prévu à Saint-Hyacinthe.
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Classique. J'espère que tu passes une excellente fin de journée en ce lundi de vacances pour plusieurs à Saint-Hyacinthe et dans les environs. Je sais pas c'était quoi les projets pour aujourd'hui. Tu peux m'écrire là-dessus, ça me fait plaisir de te lire. On a les hits qui s'en viennent à partir de 18h. C'est dans les prochaines minutes, mais on a encore ben du gros stock à jouer d'ici là, dont la dernière de Shabuzy, son dernier gros hit, Car Girl. Ça s'en vient en haut.

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0: C'est tout pour le trafic, mais je reste encore une heure avec les hits que des numéros 1 des 30 dernières années. C'est ça le planning pour ce qui s'en vient. Manque pas demain matin, les 100 000 matins pour bien commencer ta journée à partir de 6 heures. On se retrouve pour les hits avec Green Day qui s'en vient. Good riddance!
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9: Ici Michel Scarpino, le président américain Donald Trump imposera de nouveaux tarifs, soit une surtaxe de 50% sur certains produits canadiens. Selon plusieurs médias, ces tarifs sont une réponse au traitement qualifié de discriminatoire des produits américains par le Canada. La liste couvre une vaste gamme de produits, des bâtons de hockey au ciment. On précisait que ces nouveaux droits de douane ne s'appliqueront pas à l'énergie, à la potasse, aux poissons, aux minéraux essentiels, ni à d'autres produits déjà frappés par des droits de douane sectoriels distincts imposés par Donald Trump. Andy Burnham a prononcé ce matin son premier discours en tant que nouveau premier ministre du Royaume-Uni, reconnaissant que les responsables politiques doivent faire mieux. Il s'est engagé à agir sur la situation des itinérants et à réformer un système qu'il juge défaillant depuis les années 80. Et puis la célèbre comédie « La petite vie » est intronisée ce soir au temple de la renommée Juste pour rire. Plusieurs artisans de l'émission sont attendus pour rendre hommage à l'œuvre qui a fait rire tant de Québécois, dont le créateur Claude Meunier, ainsi que les actrices Diane Lavallée, José Deschênes et Guylaine Tremblay. Il y aura toutefois un grand absent, l'interprète de Régent, Marc Messier, qui s'est éteint il y a 2 semaines à l'âge de 78 ans. L'événement sera présenté au Théâtre Maisonneuve de la Place des Arts et sera animé par Guy Jodoin. C'était vos actualités Arsenal Média. On vous souhaite une bonne soirée à notre antenne.
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I'm back in the saddle. C'est là dans quelques minutes. Le temps d'entendre ce classique des années 90 de Green Day. C'est Good Riddance, Time of Your Life sur le meilleur de la musique.

Une de mes chansons de l'été 2026 s'en vient, Temper City, Self Aware. C'est là dans les prochaines minutes. On a Talk et Runaway to Mars. Et un band qui a participé hier à la finale de la Coupe du monde de soccer. Là, pas comme joueur, comme artiste invité. Il y avait Madonna, BTS, Post Malone et bien sûr Coldplay était de la partie. C'est Fix You A-O.

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0: 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My ex-best friend MGK, Machine Gun Kelly avec Black Bear, c'est là dans les prochaines minutes. Et on aura un hit de Linkin Park de leur premier album Hybrid Theory de 2000. Album qui a fêté son 25e anniversaire déjà l'an dernier. 8e titre du premier album. 4e single d'Hybrid Theory. C'est In The End qui s'en vient sur le meilleur de la musique. Linkin Park va être là.
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Les trois accords s'en viennent avec Marrakech dans les prochaines minutes. Le temps de s'offrir ce One and Wonder des années 90. Fastball et The Way sur le meilleur de la musique à haut. Oh.

0: 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C'est tout pour les hits. On se retrouve demain 18h pour l'édition du mardi. D'ici là, manque pas à 6h les 100 000 matins. Mon nom est Chuck. Je te souhaite un très beau lundi soir. Goodbye.
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5: Ici Michel Scarpino. Le président américain Donald Trump imposera de nouveaux tarifs, soit une surtaxe de 50% sur certains produits canadiens. Selon plusieurs médias, ces tarifs sont une réponse au traitement qualifié de discriminatoire des produits américains par le Canada. La liste couvre une vaste gamme de produits, des bâtons de hockey au ciment. On précisait que ces nouveaux droits de douane ne s'appliqueront pas à l'énergie, à la potasse, aux poissons, aux minéraux essentiels, ni à d'autres produits déjà frappés par les droits de douane sectoriels distincts imposés par Donald Trump. Andy Burnham a prononcé ce matin son premier discours en tant que nouveau premier ministre du Royaume-Uni, reconnaissant que les responsables politiques doivent faire mieux. Il s'est engagé à agir sur la situation des itinérants et à réformer un système qu'il juge défaillant depuis les années 80. Et puis la célèbre comédie « La petite vie » est intronisée ce soir au temple de la renommée Juste pour rire. Plusieurs artisans de l'émission sont attendus pour rendre hommage à l'œuvre qui a fait rire tant de Québécois, dont le créateur Claude Meunier, ainsi que les actrices Diane Lavallée, José Deschênes et Guylaine Tremblay. Il y aura toutefois un grand absent, l'interprète de Régent, Marc Messier, qui s'est éteint il y a 2 semaines à l'âge de 78 ans. L'événement sera présenté au Théâtre Maisonneuve de la Place des Arts et sera animé par Guy Jodoin. C'était vos actualités Arsenal Média. On vous souhaite une bonne soirée à notre antenne.

journée, le lundi 20 juillet 2026. C'est un plaisir de passer cette soirée en votre compagnie avec le meilleur de la musique en Montérégie-Saint-Hyacinthe sur O106.5. Mon nom est Mathieu Guimond. Un plaisir de vous retrouver après un petit deux semaines de vacances. Ça, ça a fait du bien. Le bonhomme est en forme. Ah ouais, on a rechargé les batteries comme il faut. On a eu bien du plaisir. Mais là, c'est le moment de s'occuper de vous ce soir, hein, dans la grande région de la Montérégie. On a entre autres des économies à vous proposer. Proposition de sortie également, super intéressante à venir, sortie gratuite.

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